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15: Salut, c'est Tristan. Aujourd'hui, les sapins, Guillaume Apollinaire, 1913. Les sapins, en bonnet pointu, de longues robes revêtues, comme des astrologues, saluent leurs frères abattus, les bateaux qui sur le Rhin voguent. Dans les sept arts endoctrinés, par les vieux sapins leurs aînés, qui sont de grands poètes, ils se savent prédestinés à briller plus que des planètes. À briller doucement changés, en étoiles et enneigées, au Noël bienheureuse, fête des sapins ensongés, aux longues branches langoureuses. Les sapins, beaux musiciens, chantent des Noëls anciens au vent des soirs d'automne, ou bien, grave magicien, incantent le ciel quand il tonne. Des rangées de blancs chérubins remplacent l'hiver les sapins, et balancent leurs ailes. L'été, ce sont de grands rabbins, ou bien de vieilles demoiselles. Sapins médecins divagants, ils vont offrant leurs bons onguents. Quand la montagne accouche de temps en temps sous l'ouragan, un vieux sapin geint et se couche.
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domination de Saint-Étienne. Saint-Étienne qui mène déjà 2-0, 2 buts de Johnny Rep. Johnny Rep réussit d'ailleurs l'un des premiers doublés. Johnny Rep qui récupère le ballon en position d'arrière droit. Un Johnny Rep extrêmement défensif. Il laisse le ballon en retrait à Christian Lopez. Christian Lopez qui remet en retrait à Jean Castaneda. Castaneda qui relance immédiatement pour Gérard Janvion. Janvion qui change complètement de côté, qui donne à Gérard Farizon.

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3: Bienvenue dans 24 images secondes. À voir au ciné, cette semaine, Le Diable s'habille en Prada 2. Et oui, Miranda, Andy, Emily et Nigel replongent dans l'univers impitoyable et glamour du magazine Runaway des rues new-yorkaises, où l'élégance est une arme redoutable. Un film de David Frankel avec, bien sûr, Meryl Streep, Anne Hathaway, Emily Blunt et Stanley Tucci. On les retrouve tous dans Le Diable s'habille en Prada 2.
5: J'ai occupé votre poste. J'ai été à la Fashion Week de Paris. J'ai porté plusieurs pièces de la collection Chanel.
6: Et vous avez tout gardé?
5: Non, je les ai données.
6: Quoi?
5: Un peu too much pour une salle de rédaction.
7: Votre bureau.
5: Qui donne ses fringues Chanel?
8: I'm feeling fab, I'm feeling free, I feel exceptionally.
9: Vous êtes ici pour nous aider à gérer le scandale qui nous préoccupe en ce moment.
10: Click, click, click, click, everywhere. Wow.
9: Mais je ne vous ai pas engagé. Moi, je n'ai qu'à prendre mon mal en patience jusqu'à votre échec. Prenez plutôt le métro, ma chère.
3: Ocom, vos pires cauchemars commencent ici. Homme Bowman, un romancier, se retire dans une auberge en Irlande pour disperser les cendres de ses parents. Mais les récits du personnel au sujet d'une sorcière ancestrale hantant la suite nuptiale s'emparent peu à peu de son esprit. Ocom avec Adam Scott, David Villemot et Austin Amelio, un film de Damien McCarthy.
11: C'est votre première fois en Irlande ?
12: Mes parents y ont passé leur lune de miel. Ils n'ont jamais pu revenir.
11: Pourquoi ?
13: Sachez que par ici, il y a bien des dangers qui vous guettent.
14: Un des membres du personnel a disparu.
12: Et la suite nuptiale, vous l'avez fouillée ?
14: Elle est fermée à clé, tout le temps.
11: Il y a un truc bizarre ici, je le sens. Ah !
3: Il existe tout près de nous un monde secret où vit Elfie, une petite elfkine qui rêve d'aventure. Quand elle rencontre Beau et sa famille, un brin casse-cou, une mission très spéciale les attend. Aider Mira, une petite fille humaine qui rêve d'avoir un animal de compagnie. Alors chacalin, chien rigolo ou peut-être tous les animaux du quartier. Les deux amis vont vite comprendre que les plus petits peuvent accomplir de grandes choses, surtout quand ils agissent avec le cœur. Petit en taille, mais grand cœur, voici Elfie et les Super Elfkins, un film d'animation à voir cette semaine au ciné.
15: Il existe tout près de nous un monde secret, où des lutins vivent au milieu des humains, et où une petite elfkine rêve d'aventure.
16: Oh, allez, on y retourne!
15: Mais une rencontre va changer sa vie.
16: Oh, ça alors, je dois rêver! T'es un elfkin, toi aussi?
17: On vient d'arriver en ville, et on est là pour s'amuser.
16: Je peux venir avec vous?
17: Avec plaisir!
16: Génial!
18: Regarde, une petite fille.
19: Ma maman travaille tout le temps. Moi, ce que je veux, c'est un animal de compagnie et ne plus être seule.
16: S'il te plaît!
20: Ma chérie, je n'aurai pas le temps de m'en occuper.
17: Il faut qu'on aide cette petite fille.
16: C'est parti pour le show!
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7: Bienvenue dans le rendez-vous de la MDE pour vous présenter l'actualité de la Maison des étudiants sur Radio Campus 3. 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Venez également profiter de la salle de musique. Que vous soyez une association étudiante ou tout simplement étudiant, ne cherchez plus pour vos répétitions. Cette salle est mise gratuitement à votre disposition. Elle est totalement insonorisée et tout équipée. 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Mais attention, il n'y a que 12 places disponibles. 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Et sachez que la Maison des étudiants reste ouverte pour vous informer et vous conseiller sur toutes les questions liées à la vie étudiante, au 6 rue de la Petite Courtine à 3, du lundi au vendredi, de 9h à 12h30 et de 13h30 à 17h30. Vous pouvez nous contacter au 03 25 81 78 10 ou par mail à l'adresse suivante mde-3-cm.fr. Et retrouvez notre actualité sur notre site internet étudiatroi.fr et sur les réseaux comme la page Facebook étudiatroi. Voilà, c'était le rendez-vous de la MDE tous les lundis à 7h30, 12h30 et 16h30 sur Radio Campus 3. Bonne semaine à tous.
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1: Bien le bonjour, c'est Mozart dans la radio c'est RCF Cœur de Champagne, Trobe Radio, Radio Campus 3, l'émission c'est Millésime Rock, une demi-heure de musique, les grands classiques, les grands standards du rock, de la pop, les artistes de la région également. En bonne place, on va attaquer avec de la musique américaine, avec Madonna du côté d'Hollywood, et ensuite nous resterons d'ailleurs à Los Angeles avec Michael Franks.

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1: Ah, de la bonne musique là, hein, dans vos oreilles. On doit ça à Michael Franks, voilà. De la musique un peu jazzy sur les bords, comme c'est d'ailleurs très souvent le cas avec Michael Franks. La bonne musique américaine, de la bonne musique californienne. Mr. Smooth, et auparavant c'était Madonna et Hollywood. Revenons dans la région, si vous le voulez bien, avec des artistes du coin, bien de chez nous. Je vais vous envoyer Edmond d'Enfer, il va arriver de votre côté, tranquillement. Que vous soyez chez vous, peut-être au boulot, dans les voitures. Edmond d'Enfer, le Troyen, je m'engage. Et puis juste après, alors un autre Troyen, associé à sa parisienne. Lui c'est Louis, elle c'est Solène, ce sont les inséparables Piu-Piu qu'on écoutera dans un instant avec Rambo, c'est tiré de leur premier album qui est sorti il y a peu, on en écoutera donc un bel extrait. Rambo, juste après Edmond d'Enfer, que voici, que voilà messieurs dames.

Et voilà, une chanson sur Rambo, donc, le lapinou, le petit lapin, des inséparables piou-piou, il existe vraiment Rambo, hein. Voici Timothy B. Schmidt à présent, de Shadow, et ensuite Harry Connick Jr.

Merci, merci vraiment du fond du cœur. Merci à tous d'être là à l'écoute d'RCF Cœur de Champagne, de 3 Radio, de Radio Campus 3. De la bonne musique, comme toujours, pour vous accompagner. Millésime Rock qui continue après avoir écouté Timothy B. Schmidt et Harry Connick Jr. qui continue avec les Rembrandts, mais oui, In the Back of Your Mind. Et ça, c'est pour terminer l'émission d'aujourd'hui. Profitez-en.

0: In the back of your mind, c'était les Rembrandts avec de beaux arrangements vocaux, hein, de belles harmonies vocales. Et auparavant donc Harry Connick Jr. tout à l'heure, on le rappelle, Hear Me in the Harmony. Voilà, on parle d'harmonie, on va se quitter sur ces belles harmonies en tout cas, et je vous dis à très vite sur l'ensemble des stations qui retransmettent, qui diffusent semaine après semaine Millésime Rock, Trois Aubes Radio, RCF Cœur de Champagne et Radio Campus 3. Ciao les amis.
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11: Dans l'actu jeux vidéo, la sortie le 20 avril de Shipmatic, disponible sur PC. C'est développé et édité par Molter. C'est un jeu de gestion construction d'usine en 2D. Vous contrôlez un robot minier bien déterminé à atteindre le noyau terrestre. Explorez les profondeurs souterraines, recherchez de nouvelles technologies et créez la meilleure et accessoirement la seule usine sur Terre. Parviendrez-vous à découvrir les mystères enfouis sous la surface de cette planète en ruine autrefois accueillante ? Creusez pour récupérer du charbon, du fer et bien d'autres minéraux utiles. Faites-le plein de carburant et utilisez vos ressources pour produire automatiquement de l'énergie. Fondez vos minerais en lingots, puis raffinez-les pour les transformer en objets utiles et ingénieux. Automatisez vos chaînes de production pour continuer à assurer vos rendements lors de votre exploration et découvrez ce qui est arrivé aux anciens habitants. Shipmatic, c'est disponible sur PC. La sortie le 22 avril de Capture 2, disponible sur PC, c'est développé par Puck Redflix et édité par Puck Games. C'est un jeu d'aventure horreur. Emily, une adolescente disparue lors d'une série de disparitions inexpliquées, se retrouve piégée dans un couloir sans fin à l'intérieur de son propre appartement, perdant lentement la mémoire. D'étranges anomalies commencent à apparaître et en les capturant, elle entrevoit des fragments de son passé oublié. Des entités mortelles, prenant la forme des jouets d'enfance d'Emily, errent dans les boucles pour l'empêcher de découvrir la vérité. Utilisez votre lampe torche, votre caméra et les portes autour de vous pour survivre aux mécaniques uniques de chaque entité. Plongez dans une expérience d'horreur analogique avec des graphismes réalistes, une esthétique VHS des années 90, un système de caméra dynamique et une interaction immersive avec la lampe torche. Captured 2, c'est disponible sur PC. Et enfin, la sortie le 22 avril de Tides of Tomorrow, disponible sur PC, PS5 et Xbox Series. C'est développé par Digica Arcs, édité par THQ Nordic. C'est un jeu multijoueur d'aventure narrative à la première personne. Dans un monde inondé, luttant pour sa survie, vous vous lancez dans une mission solo. Mais vous ne serez jamais vraiment seul. Vous sentirez constamment la présence d'autres Tidewalkers, ceux qui vous ont précédé. Avec la fonction Online Story Link, vous ressentez l'impact des choix des joueurs précédents et vous pouvez laisser votre marque sur le monde pour les joueurs qui vous suivront. Lors de ce périple, choisissez l'identifiant d'un joueur précédent, un ami, votre streamer préféré, un membre de l'équipe Digicarx ou alors un joueur aléatoire. Et suivez-le dans sa mission de reconstruction et de destruction d'un monde océanique frappé par une étrange maladie, la plastémie, qui menace d'anéantir toute vie. Vous devez vous préparer à relever les nombreux défis d'un monde au bord de l'effondrement. Rencontrez un large éventail de personnages et de factions adverses et vivez les conséquences des décisions prises par d'autres joueurs, tout en définissant l'expérience des futurs Tidewalkers. Tides of Tomorrow, c'est disponible sur PC, PS5 et Xbox Series. Voilà pour l'actu jeux vidéo.
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40: Salut à tous, bienvenue sur Radio Campus 3. Aujourd'hui dans Double Dose, je vous raconte l'histoire de Kate Stevens. Stephen Demet Georgiou voit le jour le 21 juillet 1948 dans la banlieue de Londres. Son père, d'origine grecque-chypriote, et sa mère suédoise l'initient très tôt au piano et à la guitare. Il se fait connaître au fil de ses passages dans des bars londoniens et rejoint une école de graphisme. À l'aube de ses 18 ans, un producteur, Mike Hertz, lui propose de lui jouer ses premières compositions, ce qu'il s'empresse de faire. Dès l'année 1967, un premier album, Matthew and Son, sortira avec déjà un succès d'estime. Suivra l'album New Master, qui obtiendra un bon succès. Mais Kate Stevens, quelques temps plus tard, attrape la tuberculose, l'obligeant à rester un long moment inactif. En 1970, il retrouvera le chemin du studio afin d'enregistrer Mona Bone Jacken, son troisième disque, ce qui sera son plus grand tube, avec Lady d'Arbanville notamment.

Cette semaine, dans Double Dose, sur Radio Campus 3, on s'arrête sur l'univers de Cat Stevens, suite de l'histoire. Ce titre, Lady d'Arbanville, sera écrit pour sa petite amie de l'époque, Patty d'Arbanville, et sera numéro 1 dans de nombreux pays d'Europe. La même année, en pleine inspiration, arrive Tea for the Tillman, avec trois succès qui seront Wild World, Sad Lisa et Father and Son. L'année suivante sort Teaser and the Falkirk avec encore un morceau qui se détachera, Morning Has Broken. On retrouvera aussi Peter Gabriel sur une de ses compositions, Katmandou. Après 4 ou 5 opus, il retrouve la porte du succès avec le disque It It Zo et son titre phare, Old School Yard.

0: Ayant déjà plus de 10 ans de carrière, il a déjà vendu 60 millions d'albums. Et après un dernier album, en 78, intitulé Black to the Earth, il arrête sa carrière de chanteur et profite d'une certaine liberté qu'il n'avait plus eue avec sa période médiatique. Il se convertit à l'islam et pendant plus de 20 ans, il en profite pour étudier sur les différentes cultures du monde. Ayant une certaine envie de revenir, à l'approche des années 2000, il se remet un peu à la musique avec des titres comme Road Singer ou Another Cup. Il y a une dizaine d'années, Cat Stevens a été intronisé au Rock'n'Roll Hall of Fame avec des groupes comme Nirvana, Kiss ou aussi le chanteur Peter Gabriel. Il aura ainsi marqué les années 70 avec ses titres folk, rock et pop. Avec les titres My Lady d'Arbanville et Old Scoot Yard, vous avez eu droit aujourd'hui à une double dose de Cat Stevens. A très vite pour de nouvelles pépites sur Radio Campus 3.
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8: Et on va retrouver Coé sur Europe 2, c'est sa maison en ce moment.
9: On se disait par exemple, si Jean-Phi Janssen, connaissez du nord de la France, l'humoriste, s'il reprenait Tu veux mon zizi de Francky Vincent en ch'ti, ça change.
10: TV Mabiloute.
11: Bon oui hein.

0: Tu veux ma bilude? Bah oui, hein, bah, disponible bien prochainement. Imaginez Didier de L'Amour est dans le Pré. Si par exemple il reprenait Scatman en berrichon.
1: Ah oui,
0: ça change tout.

0: terrible.
1: Et enfin, Jules pourrait reprendre si j'étais président, par exemple. Ouais. Il la reprend en Marseillais.

0: Henri Grec.
1: Henri Grec, 10h09.
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15: Lors d'un déménagement, il est fréquent d'avoir des inquiétudes ou des préjugés sur les mesures à prendre pour se conformer à la loi, telles que repeindre l'intégralité du logement, reboucher les trous dans les murs ou trouver un nouveau locataire. Cependant, quelles sont les obligations réelles d'un locataire lorsqu'il quitte son logement? Premièrement, lors d'un déménagement, le locataire est tenu de respecter son préavis. Autrement dit, respecter le délai entre la notification par le locataire de sa volonté de quitter le logement et la date à laquelle le locataire prend effectivement congé. Le préavis d'une location meublée est fixé à 1 mois, contre 3 mois pour un logement loué vide. Fois, si le logement loué vide est situé en zone tendue, c'est-à-dire dans un périmètre au sein duquel les aspirants locataires ou propriétaires ont du mal à trouver un logement, ou lorsque c'est un logement étudiant, alors le délai est écourté et il passe de 3 mois à 1 mois. Cependant, il est possible de réduire le préavis à 1 mois lorsque le locataire justifierait d'un état de santé lui imposant de déménager, lorsque le locataire s'est vu attribuer un logement social, pour les personnes bénéficiant du RSA ou de l'AAH, des locataires victimes de violences conjugales ou que la situation professionnelle du locataire a changé. Conformément à la loi Allure, le préavis court à compter de la date de réception du courrier notifiant la volonté du locataire de quitter son logement. Lors du préavis, le locataire est toujours tenu de s'acquitter du montant du loyer et des charges, sauf si le propriétaire trouve un nouveau locataire pour le remplacer. Lorsqu'un locataire décide de partir, le propriétaire doit pouvoir organiser facilement des visites pour relouer rapidement le logement. Elles sont autorisées tous les jours, sauf les dimanches et les jours fériés, et ne peuvent pas durer plus de 2 heures par jour. Le locataire doit soit être présent lors de chaque visite, soit fournir une clé au propriétaire pour accéder au logement après avoir été prévenu de la visite. Le locataire a l'obligation de communiquer sa nouvelle adresse à son propriétaire. Cette exigence légale vise à garantir que le délai de restitution de la caution, pouvant aller jusqu'à 2 mois, soit respecté. Si le propriétaire ne respecte pas ce délai, il peut être soumis à une majoration de 10% du montant de la caution pour chaque mois de retard. Il est faux de dire qu'il est obligatoire de donner un coup de peinture pour rafraîchir le logement avant de déménager, à moins que les murs ne présentent des dégradations importantes causées par le locataire. En effet, l'usure normale de la peinture ne peut pas être facturée au locataire sortant. Cependant, un contrat de location peut stipuler que le locataire doit prendre en charge la réfection complète de la peinture à la fin du bail. À noter, le locataire est tenu de reboucher les trous lors de son départ. Le locataire ne peut en aucun cas utiliser sa caution pour payer son dernier mois de loyer. Il est obligatoire de restituer le logement vide, c'est-à-dire sans laisser aucun objet personnel. Cependant, lors de la visite de l'appartement par les futurs locataires, le locataire sortant peut demander s'il souhaite acheter ou récupérer gratuitement les objets qu'il souhaite se débarrasser. Merci de m'avoir écouté, c'était Eva, votre Toubib juridique. À la semaine prochaine pour une autre consultation.
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1: Du foot ce week-end au Stade de l'Aube. Estac Laval comptant pour la 33e journée de Ligue 2. C'est à 20h ce samedi au Stade de l'Aube. C'est le dernier match de la saison à domicile et on va fêter bien sûr la montée en Ligue 1.
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4: Bonjour à toutes et à tous, c'est Axel Meunier, le président de la Fédération des étudiants troyens. Encore ce mois-ci, on se retrouve pour parler de la Fédération, de ses missions et des associations qui la constituent. Donc tout d'abord, c'est quoi Campus 3 ? Campus 3, on est là pour représenter tous les étudiants troyens à l'échelle de la ville, mais on est aussi là pour accompagner les associations étudiantes qui constituent le paysage associatif de la ville de Troyes, que ce soit au travers de différentes formations, comme des formations qu'on a pu faire le mois dernier, des formations de personnes de confiance pour accompagner les étudiants en soirée à avoir les bons gestes pour accompagner les personnes qui sont en difficulté ou qui rencontrent des problèmes. Mais la fédération, c'est aussi des projets, comme des gros projets annuels, comme la Nuit Campus 3 qu'on organise tous les ans, mais d'autres projets qui viennent parsemer toute notre année, avec typiquement le projet qu'on a actuellement dans les cartons, qui se déroulera début juin. Donc c'est un projet de kermesse, où l'objectif est de réunir les différentes associations de la ville de Troyes, mais également de proposer, côté Technopole, des activités, une journée un peu sympathique pour où les étudiants pourront se retrouver, échanger et passer une bonne après-midi tous ensemble. Donc voilà, la fédération, c'est tout ça et encore beaucoup plus. Et actuellement, la fédération a fait différentes actions. On a notamment notre conseil d'administration qui s'est déroulé ce mois-ci. Conseil d'administration qui consiste en le rassemblement de toutes les associations adhérentes à la fédération pour son administration. Donc c'était un moment de démocratie de notre fédération où les différents acteurs, que ce soit des acteurs de l'IUT, que ce soit des étudiants de l'UTT, des étudiants de la Y School ou bien encore de l'école d'infirmières, de l'université, ont pu se réunir pour échanger sur les sujets de la fédération, sur les actions qu'on veut mettre en place collectivement et sur les moyens de se rencontrer les uns et les autres. La fédération, c'est tout ça, c'est beaucoup d'actions. Et là, nous arrivons donc à la fin de mon mandat. Donc courant du mois de juin, je laisserai mon mandat à mon successeur. Donc si vous souhaitez accompagner la fédération sur ses actions l'année prochaine ou même dès à présent, n'hésitez pas à nous contacter via notre adresse mail contact@campus3.fr. Si vous souhaitez rejoindre la grande aventure de la fédération et la faire vivre et continuer de vivre la vie étudiante de notre ville de Troyes, n'hésitez pas à nous contacter. Nous sommes là et merci à toutes pour votre écoute et très bonne journée sur Radio Campus 3.
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15: Salut tout le monde, bienvenue à vous. Vous écoutez RJR, vous écoutez Radio Campus 3, Mozart dans la radio. Et pour attaquer l'émission, The Black Crowes en nouveauté. Vous allez m'en dire des nouvelles.

Que c'est bon, hein, on s'en lasse pas, hein, on adore ça. Les Rolling Stones, bien sûr, dans Campus Rock sur RJR et Radio Campus 3. Mix in Motions et auparavant Cruel Streak, les Black Crowes en nouveauté et en guise d'introduction à ce fabuleux Campus Rock là qui démarre bien, hein, on est sur de bons rails. Nous aurons GG Manset dans un instant, Matrice, mais pour l'heure des artistes bien de chez nous, un groupe local, groupe hautbois troyen pour être précis. Voici les Trojan Busters, emmenés par Gildas, l'ami Gildas Marronnier, une sélection locale RJR Radio Campus 3.

travail de Gérard Manset est une œuvre maîtresse de la musique de la chanson française. Le grand Gérard Manset. Matrice et Trojan Busters auparavant. Les Troyens, une sélection locale RJR Radio Campus 3 et Don't Love You Anymore en nouveauté, rien que pour vous. On va continuer avec dans un instant Dire Straits, Calling Elvis. Notez bien aussi dans une bonne dizaine de minutes maintenant la sélection Wheel of Soul. L'occasion pour nous notamment de rendre à nouveau hommage à Michael Jackson, au grand Michael. Vous savez que le biopic est sorti, hein. Quel film sur la vie, sur l'œuvre là aussi, le travail, la musique de Michael Jackson. Michael Jackson joué par son neveu, par Jafar, le grand Jafar Jackson. Il est bourré de talent ce grand garçon, Jafar Jackson, qui est le fils de Jermaine. Hein. Donc voilà, il a tout chopé de son oncle. Allez voir le film, vraiment, on écoutera la musique de Michael dans les minutes qui viennent. Pour l'heure, je vous propose Eric Burns en nouveauté.

Calling Elvis, hommage au King bien sûr, au grand Elvis Presley, par Mark Knopfler et sa bande Dire Straits. On passe à notre sélection Wheel of Soul du jour. On va écouter Michael Jackson. Courez, allez voir le film, courez-y vraiment, le biopic Michael avec Jafar Jackson, son neveu, dans le rôle titre, dans le rôle de Michael. Depuis les tout débuts, hein, donc l'époque des Jackson 5 avec ses frangins, jusqu'à la période Bad, ça s'arrête là. Peut-être aurons-nous d'ailleurs droit à un deuxième volet, un deuxième chapitre, la suite de l'aventure, à Michael 2 dans les années qui viennent, allez savoir. En tout cas, allez voir ce film, excellent film. Ça bouge bien, ça danse bien, ça chante bien. Les chansons de Michael sont là, bien sûr. On va écouter Rock With You tout de suite. Ensuite, il y aura Donna Summer, après le King, la reine du disco. I Feel Love et Bobby McFerrin. Ensuite, tiens, ça fait bien longtemps que l'on a écouté cette belle chanson toute fraîche de Bobby McFerrin. Don't Worry, Be Happy, la sélection Wheel of Soul.

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0: Bobby, Mike Ferrin, Donna Summer, Michael Jackson. C'était la sélection Wheel of Soul du jour. Donc Campus Rock. On continue avec des artistes de la région, une formation troyenne. Voici Carnaval Triste, en nouveauté Nina L'Amour.

Bienvenue à vous qui nous rejoignez, merci d'avoir choisi Radio Campus 3 et RJR. C'est Campus Rock, Lolo Mouza en studio pour vous. On passe un petit moment ensemble, un bon moment de musique. Tous les samedis, 12h-14h sur RJR, 14h-16h sur Radio Campus 3 et le replay, la rediff, le lundi, 21h-23h en soirée donc. Jane B, bien sûr, la grande Jane Birkin, la balade de Johnny Jane, signée Gainsbourg, évidemment. On va continuer avec Elvis dans un instant, le King of Rock and Roll. Elvis Presley, Treat Me Nice, ce sera juste après Red Hill Valleys. En nouveauté, Easy Come, Easy Go, on a tiré ça d'une bonne sélection musicale là, et c'est entré directement évidemment en playlist. Je pense que vous allez aimer, si vous ne connaissez pas, vous allez découvrir, et à mon avis, vous allez tomber sous le charme de ce groupe, The Red Hill Valleys, donc Easy Come, Easy Go.

Ah, ça date pas d'hier, hein. Alors qu'est-ce que c'est bon, oh là là, c'est toujours aussi bon. 1956, Elvis, le King, Elvis Presley. Treat Me Nice, pour pratiquement terminer la première partie, la première heure de Campus Rock. Je vous propose Axel Bauer, tiens, pour terminer justement cette première heure. Les chemins de neige et Axel, on pourra le voir sur scène dans la région, à la fois à Reims et à Troyes. À Reims, ce sera à la Carto le 27 janvier prochain, et à Troyes, quelques jours plus tard, à la Chapelle Argence, le 6 février. Voici Axel Bauer tiré de son nouvel album, Les chemins de neige.

0: Axel Bauer, le nouvel album et la tournée. Et oui, il est en tournée, Axel. Une tournée qui passe par la région. Je vous rappelle les dates. 27 janvier à Reims, Cartonnerie. Et le 6 février, donc tous en 2027, le 6 février, Chapelle Argence de Troyes. Voilà. Et ça nous promet de beaux, de très bons concerts. On aura l'occasion d'en reparler d'ici là. Axel Bauer pour terminer la première partie de Campus Rock. La seconde arrive. Ne bougez pas. 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
0: Campus Rock, la deuxième heure, ça continue, bien sûr sur RJR, bien sûr sur Radio Campus 3. Mouzard avec vous, 60 minutes de musique devant nous, on va en profiter. J'ai prévu pour vous Eric Clapton, Circus, extrait de Pilgrim dans les minutes qui viennent et tout de suite The Western Front en nouveauté.

Campus Rock sur RJR, sur Radio Campus 3, tout va bien, hein, on a la situation en main, vous voyez, la musique est bonne et ça va continuer. Comptez sur nous, nous aurons téléphone dans un instant avec la voix de Louis Bertignac, une de ses chansons, Téléphone Cendrillon. Ce sera juste après The Monkey Hour en nouveauté. Sélection locale, RJR, Radio Campus 3, des Troyens.

Voilà, la triste histoire de Cendrillon, version téléphone, donc 1982 et auparavant de Monkey Hour, hein, si vous avez pris l'émission en cours de route. Des hautbois, des troyens, sélection locale RJR, Radio Campus 3, Just Another One. On retrouvera les artistes de la région un peu plus tard. Place à Jeff Kozak. Jeff Kozak, c'est tout nouveau avec The Other End pour Imperfect Valentine. Et ensuite les Beatles, extrait de cet album de 69. Quel album, Abbey Road, avec les Beatles qui traversaient Abbey Road, juste en face en fait des studios. Hein. Les Beatles et Here Comes the Sun, avec George Harrison bien sûr, juste après Jeff Kozak en nouveauté.

Les Beatles, magique, hein, comme toujours. Musique, parole, interprétation, George Harrison, s'il vous plaît. Le petit jeune, le plus jeune de la bande, en tout cas, est parti bien trop tôt. George Harrison, Here Comes the Sun. Et des choses bien douces pour nous mener.

Et à l'heure de notre rendez-vous VO Cover du jour, on aura d'ailleurs le grand bonheur de mettre à l'honneur Ray Charles tout à l'heure et Georgia on My Mind. Deux versions, la VO, celle du Genius, et après une autre version beaucoup plus récente, ça vient même de sortir. Voilà, vous pourrez découvrir ça dans les minutes qui viennent. Alors je disais des choses très douces, nous aurons Elton John et Idol, magnifique chanson d'Elton, juste après la douce voix, superbe voix féminine de Rummer. Bristol Cone Pie en nouveauté.

Une des nombreuses, très nombreuses merveilles, signée Elton John, Bernie Taupin, Idol, extrait d'album Blue Moves, magnifique album de 1976 dans lequel on retrouvait notamment Tonight ou encore Sorry Seems to Be the Hardest Word. Elton John donc, Idol. George Michael aussi, hein, son pote George Michael en avait fait une superbe version qu'on écoute d'ailleurs de temps à autre, notamment dans Campus Rock. On va continuer avec notre rendez-vous VO cover du jour, hein, c'est le moment. Alors, un même titre, un grand classique dans deux versions différentes, un classique de la soul music, Georgia on my mind. Voici le Genius, voici Ray Charles, la version originale bien sûr de Ray Charles. Et ensuite, une version enregistrée dernièrement par Thomas Rhett, Georgia on my mind. Le rendez-vous VO cover sur RJR, sur Radio Campus 3. Montez le son.

C'est bon, hein? Ça pourrait durer comme ça des heures. Thomas Rhett, Georgia on my mind, le cover, la reprise donc de cette grande chanson de Ray Charles. On écoutait la voix de Ray juste avant du Genius, le rendez-vous VO cover. On continue? Alors avec une nouveauté pour le coup, la Girl Named Tom, Impossible Hates pour vous.

Dans Campus Rock, alors des tubes hein, bien sûr, les grands classiques, tous les tubes que vous aimez, et puis aussi plein de nouveautés. C'était le cas avec Paul McCartney à l'instant, Days We Left Behind, et auparavant Girl Named Tom, Impossible Hates. On continue, et là on va prendre la direction des États-Unis, la côte ouest, la Californie, avec les Beach Boys, California Girls, et ensuite Bill LaBounty, album enregistré en grande partie en France. Bill LaBounty, People Are Human. Ça, pour le coup, c'est nouveau. Voilà, grand classique des Beach Boys pour continuer.

People are human. C'était Bill Labounty sur RJR et Radio Campus 3. 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Ne vous en privez pas, les amis. On continue avec Vince Gill. New Kind of Lonely. Les dernières minutes de Campus Rock sur RJR et Radio Campus 3.

0: Bonnie Raitt, avec un grand pianiste pour l'accompagner. Vous l'avez sans doute reconnu d'ailleurs, en tout cas reconnu son jeu. Bruce Hornsby, I Can't Make You Love Me. Et puis auparavant, Vince Gill, New Kind of Lonely. Ils se connaissent bien d'ailleurs tous les deux, Vince Gill et Bonnie Raitt. Voilà ce qui termine Campus Rock. J'espère que vous avez aimé la programmation, comme toujours en ligne. Vous avez toutes les références. Le détail donc de ce qu'on vous a passé, la playlist complète de Campus Rock, de cette émission et des précédentes. Tout ça en ligne via la page dédiée, la page Facebook Campus Rock. On attend vos commentaires, les amis. Ciao, à très vite. 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
19: Bonjour, vous avez bien raison d'écouter la radio, c'est un média qui stimule l'esprit. Aujourd'hui, troisième partie d'un voyage temporel entamé depuis deux semaines pour tenter de retracer un siècle de radio sur les ondes américaines.
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19: Années 60, aux États-Unis comme au Canada, la radio s'écoute essentiellement sur les fréquences AM, ondes moyennes, soit un équivalent des ondes telles qu'on les a connues en Europe dans la même période. Pour l'essentiel aussi, la radio s'adresse à un public blanc. Même si on entend très souvent des productions Motown ou Stax sur les ondes, le public visé est celui de la famille nucléaire américaine blanche. J'ai eu l'occasion de vous en faire écouter divers extraits au cours des émissions précédentes. Alors pour appuyer et soutenir une partie des Américains qui se bat pour faire reconnaître ses droits civiques, certaines radios affirment leur identité noire. WVON 1450 à Chicago fut de celle-là.
1: Well, any time is a good time.
6: On WVON.
1: Hey! Like right now, wow!
19: À son micro, des activistes et des DJs talentueux comme Herb Kent, Rodney Jones ou encore Jimmy Cobb.
10: Go, Cobb!
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0: Only the Strong Survive. C'était Jerry Butler et auparavant Sam Cooke. Vous écoutez Les Ondes Américaines et l'épisode du jour est la poursuite d'une entreprise assez ambitieuse, je dois l'avouer, en quatre parties, qui vise à retracer un siècle de radio américaine. Au crépuscule des années 60, certaines radios novatrices et à la marge de la société blanche ont introduit une notion de format musical, dont les années à venir vont garder une trace indélébile. WVON et d'autres comme elle ont popularisé le R&B sur leurs antennes et préfiguré ce qu'on appelle aujourd'hui le format Urban Music.
1: The Black Giant.

0: Black Stations, White Stations, c'était Martha and the Muffins. Aux États-Unis, et notamment depuis sa création, outre cette dualité assez marquée toujours de nos jours, la radio n'a longtemps proposé que des voix masculines dans les premières décennies. Les années 60 vont, de ce côté, faire bouger aussi les dogmes. Les voix féminines s'invitent sur les ondes de quelques radios novatrices qui bousculent les codes et qui révèlent des talents. Yvonne Daniels a, à ce titre, illuminé les ondes de Chicago. Archive avec le son d'époque.
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À New York, au milieu des années 60, WNEW, une radio de rock, auditionne 800 femmes pour trouver ses DJ. La radio ambitionne en effet

0: fait de devenir la première du pays à ne proposer que des voix féminines à l'antenne. Quelques années avant, donc, avant FIP et ses FIPettes de l'autre côté de l'océan, le nom de FIPette, surnom affectueux donné aux voix féminines de l'antenne musicale de Radio France. Donc WNEW auditionne en masse et recrute quelques personnalités pour animer son antenne. Parmi elles, Alison Steele.
1: Come, fly with me. Alison Steele, The Night Bird, at WNEW-FM.
0: Le format 100% femmes de WNEW n'a malheureusement tenu que 18 mois. Des hommes ont en effet remplacé toutes les femmes au micro sauf une, Alison Steele, qui continua à animer les fins de soirée en créant du même coup son personnage radio, The Night Bird.

0: Une chanson de circonstances interprétée par Frankie Valli and the Four Seasons de circonstances pour accompagner les nuits de Saint-Valentin de Alison Steele, comme on les a écoutées il y a quelques minutes sur WNEW.
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0: Et elles sont aujourd'hui encore dédiées à un siècle de radio, des premiers pas au début du XXe siècle et jusqu'à l'ère actuelle du numérique.
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C'était une chanson qui s'intitule Pilot of the Airwaves, dans laquelle est évoqué le rôle que pouvaient avoir les DJ de soirée ou de nuit à la radio dans les années 70. Une partie des paroles disait « Voici la chanson que je voudrais entendre, tu n'es pas obligé de la jouer, mais j'espère que tu feras de ton mieux, j'écoute ton émission à la radio et c'est comme si tu étais mon ami ». Quelques années plus tard, Donald Fagen, pour son premier album en solo, sortait un magnifique ensemble, inspiré en partie de sa jeunesse et de la fascination qu'exerçaient sur lui les DJ de nuit à la radio.

on doit la naissance de la radio FM à un certain Edwin Howard Armstrong. En 1933, sa découverte de la modulation de fréquence a aidé à surmonter les problèmes d'interférence auxquels étaient sujettes les fréquences AM, la modulation d'amplitude. Mais le recours à la FM n'a pas été utilisé avant bien longtemps, c'est-à-dire les années 60, et encore avec beaucoup de parcimonie. En effet, aux États-Unis, les très populaires radios de la décennie 60 avaient bâti leur immense succès et leur base d'audience via la bande AM, celle sur laquelle elles opéraient depuis leur création. Mais, constatant la meilleure qualité d'écoute sur la FM que sur les ondes moyennes, certains patrons de radio ont décidé d'acquérir des fréquences FM pour y diffuser la même chose que sur leurs fréquences ondes moyennes. Pas fou. Et donc, par la même occasion, ils ont essayé de limiter la concurrence émergente sur la FM en accaparant les fréquences. Le stratagème a duré quelques années. Et sur la FM, on ne pouvait alors qu'écouter soit la même chose qu'en ondes moyennes, soit des radios qui diffusaient de la musique classique, du jazz ou de la musique tranquille. Pas vraiment de quoi attirer les auditeurs en nombre vers cette nouvelle gamme de fréquences radio. Alors la FCC, l'Agence fédérale des communications, a coupé court à ce stratagème en interdisant la multidiffusion d'un même programme sur la FM et sur les ondes moyennes. Raison invoquée, justement, permettre à la FM naissante de favoriser la création de nouveaux contenus. En 10 ans, donc, de 1960 à 1970, les bandes FM cumulées de tous les comtés du pays passèrent de 900 à 2500 radios.

0: Radio Radio, c'était Elvis Costello. 900 radios FM en 1960, 2500 en 1970, 4500 en 1980. Le nombre de radios FM n'a fait qu'augmenter avec les décennies de façon inversement proportionnelle à la chute des radios AM. Actuellement, on compte plus de 12 000 stations sur la FM aux États-Unis et trois fois moins sur les ondes moyennes. Avec le recul, il apparaît qu'à ce moment-là, du développement de la radio aux États-Unis, vers la fin des années 60, la généralisation de la diffusion en FM semblait déjà inéluctable. Ça a été le cas et elle a amené à un profond changement, celui de la segmentation par genre musical ou plus globalement par format. Pourquoi ? Eh bien parce que la zone de réception FM étant bien moins large que celle des ondes moyennes, le nombre de radios et de fréquences disponibles dans toutes les villes a augmenté et par voie de conséquence, l'offre a été démultipliée. Donc, si on augmente l'offre, il faut l'élargir. Et comment élargir une offre ? En segmentant selon les goûts, les catégories ou encore les âges supposés des auditeurs. Et là, le marketing a fait le reste. Quand les radios AM étaient pour l'essentiel orientées vers les hits du top 40, les radios FM se sont tournées vers une offre musicale bien plus fragmentée.
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0: C'était le Velvet Underground. Lou Reed, son auteur, aurait déclaré à propos de cette chanson, je cite, « Rock'n'roll parle de moi. Si je n'avais pas entendu le rock à la radio, je n'aurais jamais eu la moindre idée de l'existence de la vie sur cette planète. Ça aurait été dévastateur de penser que tout, partout, était comme là d'où je venais. Ça aurait été probablement et profondément très décourageant. La radio a été un révélateur. » Fin de citation.
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0: C'est la fin provisoire de cette histoire d'un siècle de radio aux États-Unis. Rendez-vous pour la suite et la fin dans une semaine, ici même. 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
18: Bienvenue à toutes et tous. C'est Wheel of Soul que vous écoutez. Mais oui, ça démarre, une demi-heure de musique. Une demi-heure de soul music, avec pas mal de nouveautés et les grands classiques de la soul également. Bruno Mars, I Just My, et ensuite Bill Withers.

Voilà, une chanson d'amour en forme d'invitation et même d'ordre. Use me. C'était Bill Withers, 1972, et juste avant Bruno Mars, 2026. Bruno Mars en concert en juin prochain au Stade de France. Trois Stades de France et c'est complet, les amis. On continue avec Maroon 5.

Une chanson, un titre, un tube qui revient régulièrement, de temps à autre, dans Wheel of Soul, The Spinners, I'll Be Around, et auparavant Maroon 5, Priceless. On continue, alors nous avons George Benson quand même, s'il vous plaît, au programme. George Benson et sa guitare, évidemment. Turn Your Love Around, ce sera juste après Sean Paul.

Et voilà, George Benson qui s'en va, hein, sur la pointe des pieds. George Benson, turn your love around. Tiens, d'autres poulains de l'écurie Quincy Jones. Voici Patty Austin's. Patty Austin et James Ingram. Baby, come to me. Et ensuite, Eric Bennett qui reprendra un grand tube du groupe Toto.

0: Eric Bennett, à l'instant, sur Radio Campus 3, Eric Bennett revisitant la musique de Toto. Un vieux tube de Toto, ça faisait même partie du tout premier album de ce groupe californien légendaire, le groupe Toto. Georgie Porgy, donc la version d'Eric Bennett pour terminer Wheel of Soul. Wheel of Soul, tous les samedis, 19h, tous les dimanches, à 9h du mat. Merci à tous d'être là. Vous continuez à nous écouter. Les programmes, bien sûr, se poursuivent. Et on va vous offrir encore de très bonnes choses sur l'antenne de Radio Campus 3. Alors passez de bons moments avec nous.
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15: Hello à tous et bienvenue dans votre musical Made in West Coast, California, Spirit, Radio Show. Welcome, c'est Chris Morris qui vous accompagne pour ce spécial hommage à Mr. Bobby Caldwell.
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Retour à ce premier album de 1978 avec ce titre My Flame. 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

0: Ah, cet album Cat in the Hat fait partie de mes albums préférés 1982. Nous avons écouté ce formidable titre de Bobby Caldwell. Ça s'appelle Open Your Eyes dans votre musical California Spirit Radio Show.
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0: Smile, reprise de ce tube de 1954 de Petula Clark, Bobby Caldwell, dans votre poste de radio préféré.
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0: Si vous venez nous rejoindre, sachez que vous êtes en plein hommage à cet illustre artiste crooner des années 70-80, Bobby Caldwell, qui interprétait en 1997 cet incontournable Tell It Like It Is. Il était, eh bien, le featuring de cet artiste Michael Hinton.
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0: Bobby Caldwell, le crooner, en compagnie cette fois-ci de Vanessa Williams. Le duo nous a interprété Baby, It's Cold Outside, un chant de Noël. Comme je les raffole, pas vous ?
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0: Jamaica, extrait de son album Carry On de 1982. Dans cette spéciale tribute au crooner reconnaissable à son port du chapeau, ni trop enfoncé, ni simplement posé sur la tête, sauf si le modèle s'y prête, votre visage ne doit pas disparaître sous votre chapeau. Il faut au contraire le mettre en valeur. On ne porte pas un chapeau pour se cacher. L'élégance primée avec Bobby.
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2: We hope you all have a great time tonight. 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
3: À titre live, I've got a right to sing the blues, extrait eh bien d'un concert qu'il performait au Blue Note Tokyo, enregistré en 2007 au pays du soleil levant. Bobby était une star à part entière au Japon, avec des fans inconditionnels.

0: featuring Mirror Thorn, extrait de son album Cool and Curl. Ça date de 2015, arrangé, mixé par Jack Splash, un album que vous avez eu l'habitude d'écouter dans votre musical California Spirit Radio Show. Dernier titre un peu révélateur, donc Game Over, de cet hommage à Bobby Caldwell. Je voudrais remercier eh bien grandement mes amis Linda et Roy, nos voix US originales, qui ont grandement participé à ce numéro spécial. Quant à nous, eh bien on se retrouve la semaine prochaine, même heure, même endroit. D'ici là, portez-vous bien. Salut, à ciao.
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10: Salut à tous et bienvenue sur Radio Campus 3 pour un nouvel épisode d'Interstud, votre art de musique électronique présenté chaque semaine par Speedlo et Bugs. Et à partir de cette semaine, on va commencer un périple qui va durer à peu près 3 mois, puisque du coup, pendant les émissions présentées donc par Bugs, il s'agira de partie d'un mix de 6 heures que j'ai préparé cette semaine. Et donc on aura la première heure cette semaine avec au programme Pacific Reasons de Bodhisan, Halfway to Nowhere de Chelou remixé par Ross from France, Reginald's Groove de Cosmic Kids, Soft Moon de Cos Dream, Vista de Jace Futterman, Born Funky de Demuja, Butterfly de Léon Weinhall, As Far As I Know de Mathieu Faubourg, Hard Mood de Oscar Offerman et Moomin, Let Me See You Roll de Black Loops, Mama's Groove, Jimster Sleep Disc Mix de Ansoulad, Rehearsal de Club Youset, Wanted You To Know de DJ Planet Express et Change Your Ways de Hugo Marie. Et on commence donc tout de suite avec Pacific Reasons de Bodhisan, sorti sur Low Recordings en mai 2017. Voilà, je vous souhaite une bonne écoute et je vous dis à tout à l'heure sur Radio Campus 3.

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1: Et voilà, on arrive à la fin de cette première partie. Et cette semaine, on se quitte avec Change Your Ways de Hugo Marie, sorti sur Ace Recording en décembre 2018. Voilà, j'espère que le mix vous a plu. On était sur une première partie assez house, assez lo-fi. Ça changera au fur et à mesure. Donc voilà, j'espère que le mix vous a plu. Il ne me reste plus qu'à vous souhaiter une bonne soirée et un bon week-end. On se retrouve très bientôt pour un nouvel épisode d'Interstud, toujours sur Radio Campus 3 88.7 FM. Allez, ciao, ciao.

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0: Episode by Night, c'est terminé pour aujourd'hui. Vous en voulez encore? 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